0: la séance. Bravo, Marico.
1: Merci.
0: Est-ce qu'on peut dire qu'il vous a un petit peu donné envie de faire de la chanson ou pas?
2: Non, d'abord Charles Aznavour, à chaque fois que je le vois, je lui dis, moi je suis pas un chanteur comme toi.
3: Numele de scenă Enrico Macias și l-a atribuit în anul 1962, când a făcut prima înregistrare.